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1: Toumani Diabaté, sa fabuleuse Kora et son Symmetric Orchestra en transe dans le titre Mali Sadio, extrait de l'album Boulevard de l'Indépendance. Et auparavant, c'était Salif Keïta qui célébrait les femmes dans Moussolou, rendant hommage à leur courage, dénonçant également les injustices et les discriminations auxquelles elles font face. Nous quittons le Mali pour l'Afrique du Sud. Et durant le quart d'heure de musique zoulou qui suit, les femmes sont justement à l'honneur avec les Maotela Queens et les Africa Mamas notamment.

Le groupe sud-africain Ladysmith Black Mambazo rendait hommage à la pluie au cours de deux morceaux tirés de deux de ses albums. À suivre, l'artiste Fouzek Emizi, qu'on associe à la musique maskandi, genre de musique populaire sud-africaine qui combine des éléments de musique zoulou traditionnelle avec des influences modernes. Lui succédera le groupe Juluka, fondé en 1979 par Johnny Clegg, qui était le seul blanc du groupe avec Sipho Mshunu, un musicien zoulou. Ils ont tous les deux fusionné des éléments de musique traditionnelle zoulou avec des influences rock et pop venues d'Occident. Leur collaboration a marqué un tournant dans la musique sud-africaine, surtout à une époque durant laquelle la ségrégation raciale était encore très présente dans le pays. C'était avant l'émergence internationale de Johnny Clegg. Donc, nous écoutons dans l'ordre Fouzek Emizi et le groupe Juluka avec Johnny Clegg.

Brenda Fassi sur Okora Monde. Cette artiste est surnommée la reine de la musique pop sud-africaine. Son style couvre plusieurs genres, dont la pop, le mbakanka, le kwaito, une forme de dance music sud-africaine influencée par le hip-hop et la house music, et parfois un peu de gospel. Elle est l'une des artistes les plus célèbres du pays, connue pour ses chansons énergiques à l'image du titre Mpudulu que nous écoutions à l'instant. Nous poursuivons notre balade musicale en Afrique du Sud, au Cap, avec The Tulips, un groupe vocal représentant le Goema, un style musical influencé par les chants traditionnels africains, le gospel et le jazz. Ils sont également associés à la musique des communautés Cap-Malais, les descendants d'esclaves et de travailleurs malais et indonésiens amenés au Cap pendant la période coloniale.

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1: L'Afrique du Sud avec Jabulizam Kizé, qui nous interprétait Amatolé Amniama, qui peut être traduit par « Les montagnes noires d'Amatolé », un titre qui fait référence aux montagnes d'Amatolé, un massif montagneux densément boisé situé dans la province du Cap-Oriental.

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Kang Song Dae est une personnalité incontournable de la musique traditionnelle en Corée du Sud. Pourvu du titre de détentrice de l'art du Namdo Jakpa, le patrimoine immatériel numéro 34, tout cela est très précis et très codifié. Sa voix à la fois puissante et douce évoque les cortèges funèbres de l'île de Jindo dans le rythme rapide du Gudgeori que l'on utilise lorsque les dix cortèges sont amenés à grimper un sentier raide, une colline ou bien à emprunter un chemin étroit.

0: La Corée, pays du matin frais, possède une histoire unique, vieille de plus de 5 millénaires. Sa musique, dite gugak, est bien distinguée de la musique occidentale. Elle est ainsi préservée et transmise uniquement en Corée. L'un de ses répertoires est la musique de cour qui réunit le chant, la danse et un orchestre d'instruments coréens. Et le jongmyo jerieak, dont nous allons entendre une partie, est joué à l'occasion de la cérémonie confucéenne du sanctuaire de la dynastie Joseon, dont le début du règne remonte à 1392. Bref, c'est le patrimoine immatériel le plus important de la Corée du Sud.
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1: Semblable au grain de poussière que l'on regarde danser dans la lumière qui filtre à travers la fenêtre ouverte d'une pièce louée en sous-sol, le poème qui a inspiré Hamadan évoque une brume enveloppant un sentier à peine visible qui plonge au loin dans l'abîme de l'existence. Son auteur et interprète, Byung-Ki Hwang, a enrichi pendant plus de 40 ans de carrière le répertoire du kayagum, c'est cette sitar coréenne à 12 cordes. À la fois traditionnelle et anticonformiste, Byung-Ki Hwang est fidèle à la philosophie bouddhiste zen qui considère le paradoxe comme un excellent objet de méditation.

On y croise un carillon de cloche, un autre de dalles de pierre, un autre encore de plaques métalliques, un mortier, un tigre de bois raclé, des claquettes, le hautbois d'Angpiri, la sitar à Jaeng, une vielle, une flûte en bois, le tambour Django, le gong Jing et le hautbois conique Taipien Nongso.

Après un détour par le Japon, nous voici au Vietnam, où il est question d'abord de la fragilité du bonheur avec l'être aimé, évoqué comme un merle échappé de sa cage, et aussi du bonheur des femmes, semblable lui au saule pleureur qui doit se courber au vent violent de l'adversité.

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D'arbre en arbre et toujours en musique, nous voici de passage dans le répertoire arabo-andalou. Et c'est même dans l'arbre des 24 modes que nous grimperons ici, celui qui figure symboliquement l'organisation du système mélodique arabo-andalou marocain. Parmi les quatre familles principales les regroupant, c'est aux branches zidane que nous nous balancerons et qui évoque le flegme, la couleur blanche et l'eau, avec toute la magie du oud ancien Ramal.

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1: Le projet à suivre s'inspire lui aussi, mais dans une perspective plus actuelle, de la spiritualité soufie. En voici une traduction des paroles. Un jour, un homme s'arrêta devant un arbre. Il vit des feuilles, des branches, des fruits étranges. Personne n'en savait le nom ni l'origine. « Je ne connais pas cet arbre, ni ne le comprends. Pourtant, je sais que depuis que je l'ai aperçu, mon cœur et mon âme sont devenus frais et verts. Allons donc nous mettre sous son

Un jour, un homme s'arrêta devant un arbre. Il vit des feuilles, des branches, des fruits étranges. À chacun, il demandait ce qu'était cet arbre et ses fruits. Aucun jardinier ne put répondre. Personne n'en savait le nom ni l'origine. L'homme se dit, « Je ne connais pas cet arbre ni ne le comprends. Pourtant, je sais que depuis que je l'ai aperçu, mon cœur et mon âme sont devenus frais et verts. Allons donc nous mettre sous son ombre. »

enfin dans le monde de l'existence, une échelle fut placée devant toi pour te permettre de t'évader. D'abord, tu fus minéral, puis tu devins plante. Ensuite, tu fus fait homme, doué de connaissances, de raison et de foi. Considère ce corps tiré de la poussière, quelle perfection il a acquise. Quand tu auras transcendé la condition de l'homme, tu deviendras sans nul doute un ange. Alors, tu en auras fini avec la terre, ta demeure sera le ciel. Dépasse même la condition angélique, pénètre dans cet océan, afin que ta goutte d'eau puisse

Dans l'Altaï, en Sibérie, on chante le tronc d'un arbre puissant, celui dans lequel a été taillé le luth topsour qui accompagne ce chant. Et toujours en Sibérie, c'est la voix d'un éleveur de rennes que nous écouterons. « Nous sommes tous attirés par le soleil », chante-t-il en s'accompagnant avec un tambour sur cadre. « Tous les êtres dans la nature sont reliés les uns aux autres ».

Le raga Bhairavi, dans la musique hindoustani, était autrefois joué le matin. Après avoir célébré la lumière du matin en Arménie par la voix du hautbois Doudouk, puis être passé en Hongrie avec une plainte et une danse, nous voici avec un autre hautbois, indien celui-ci, le Chennai, que joue Oustad Bismillah Khan, disparu en 2006 et qui en fut sans doute le plus grand interprète. On dit même que son jeu aurait eu une influence certaine sur celui d'un certain John Coltrane.

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1: Hariprasad Chaurasia, né le 1er juillet 1938, est un des plus célèbres représentants de la flûte traversière d'Inde du Nord en bambou, flûte que l'on nomme bansuri. Le musicien, grand virtuose, se produit depuis la fin des années 50. Il a eu fait partie des musiciens à saisir toutes les opportunités pour faire connaître les divers genres de la musique classique indienne, notamment la musique hindoustanie. Ceci en collaborant par exemple avec des stars comme les Beatles. Ses voyages en Occident lui ont permis d'enrichir son jeu de flûte. Pour autant, il ne copiait pas la musique classique occidentale, mais élargissait les possibilités sonores de sa flûte en bambou, ce qui ne pouvait qu'enrichir par rebond ses interprétations de raga. La discographie de Hariprasad Chaurasia est plantureuse. J'ai choisi un disque intitulé sobrement Hariprasad Chaurasia and His Divine Flute, disque sur lequel il nous interprète le raga abogi, un raga de tradition carnatique à l'origine, à savoir un raga du sud de l'Inde, mais adapté à la musique hindoustanie, la tradition musicale du Nord. Écoutons la première partie de ce raga qui se déploie en trois étapes. Le tabla n'intervient pas, le chant à la flûte se déployant de manière éthérée dans la présentation du raga. C'est la première étape, dite « alap ». Ensuite, lors de la seconde étape, dite « jor », le flûtiste met en place une pulsation pour faire monter la tension, tension qui atteindra son sommet dans une expression tout en virtuosité lors de la troisième étape, appelée « jala ». Tout ce développement se fait sous l'accompagnement hypnotique des luths à longs manches, les tempuras, joués sur ce disque par Shefali Nag et Abi Robinovitch.

Nous écoutions Alap, Jod et Jala, première partie du raga Abogi, qui est un raga transverse se jouant aussi bien au sud qu'au nord de l'Inde. C'est un spécialiste de la musique hindoustani, la musique classique nord-indienne, Hariprasad Chaurasia, qui nous enchante avec sa flûte en bambou, la flûte bansuri. Pour la seconde partie de ce raga, Chaurasia et les deux luthistes, Shefali Nag et Abir Rubinovitch, sont rejoints par un très grand joueur de tabla, Sabir Khan. Cette deuxième partie est appelée Gat. Le percussionniste se joint donc au soliste et ils vont dialoguer en faisant augmenter la tension petit à petit pour arriver à un climax avec toujours le soutien soyeux des tempora.

Hariprasad Chaurasia à la flûte bansuri, Sabir Khan au tabla et Shefali Nag et Abi Robinovitch au tempura nous interprétaient la partie centrale du raga Abogi, intitulé Ghat. Voici venue la troisième et dernière partie de ce très beau raga d'origine carnatique, partie intitulée Kirtan. C'est un chant de dévotion tout en mélopée.

0: Ainsi s'achève l'écoute de ce raga, le raga abogi, ici adapté par le flûtiste nord-indien Hariprasad Chaurasia. Côté percussion, nous avions un des plus grands joueurs de tabla, Sabir Khan, et pour le luth, deux musiciens d'exception, là aussi, Abi Robinovich et Shefali Nag.
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0: Fouler la scène de l'Olympia a été quelque chose que je n'ai pas osé imaginer, et c'est pour cela que j'ai reçu la confirmation de la date, avec beaucoup d'émotion. Mais la plus grande surprise est arrivée quand je me suis

fut rencontré, pour ainsi dire moi-même, dans la rue, devant la salle mythique, avec les lettres géantes et lumineuses qui composaient mon nom. À cet instant, j'ai pensé à beaucoup de choses, mais surtout aux personnes qui certainement s'émouvaient devant telle conquête. Celle qui écrit ces mots s'appelle Katia Guerrero, un nom bien connu des amoureux de Fado. Et il y en a beaucoup à travers le monde, pas seulement au Portugal ou en France. La France qui se souvient encore de l'effet Amalia Rodrigues, qui marqua à jamais les Parisiens lors de son premier passage à l'Olympia en 1956. Là, nous sommes en 2012, au soir du 23 janvier, dans cette même Olympia donc. Grande émotion d'une soirée que l'on peut réécouter sur CD et DVD sur le label de la chanteuse Katia Guerrero. Je vous propose non pas l'intégralité du concert, mais une très large sélection que l'on trouve sur ce CD. Katia Guerrero, médecin ophtalmologiste, donne ici à voir, mais surtout à entendre, une voix par le truchement de laquelle certains veulent retrouver la magie Amalia Rodrigues.

Bonsoir Paris. Bonsoir Olympia. Vous avez entendu le premier fado qui c'est un fado traditionnel, Fadlikes, avec un poème inédit qui a été écrit par mon cher ami qui est avec moi depuis toujours, Jean Vega. C'était une petite histoire qu'il a créée avec les titres de quelques fados qui font partie de mon répertoire et qui s'appellent Fado Alegoria. Ensuite, Vodka y Valiundesh sur le fado Fado Fé. Les paroles sont d'Antonio Lobantunes et Fado Georgine avec les paroles de Maria Luisa Batista Azar.

Et pour vous, des roses rouges sur une musique d'Allemagne avec les paroles de José Carlos Arizmendi, Rosa Vermelha, la rose rouge.

Et maintenant, c'est le moment d'aller tous à Lisbonne pour un petit voyage qui sort du cœur d'un monsieur qui a tombé amoureux de notre ville, qui a tombé amoureux de cette musique, le fado, mais encore, je crois, par Amalia Rodriguez. C'était monsieur Charles Aznavour, Lisboa.

J'ai l'honneur de inviter pour venir sur scène mes chers amis, deux Parisiens qui ne sont pas Parisiens du tout, un Parisien et Portugais, Ricardo Vieira. Et l'autre Parisien et Japonais, Tomohiro Hata-san. On va interpréter pour vous un fado exceptionnel. C'est une musique composée par Paul Valenti. Les paroles sont de Georges Rose. C'est en fait une façon de remercier à notre mère, à tous les mères du monde, à Notre-Dame des douleurs, Minha Senhora das Dores.

Bon, aujourd'hui, j'ai décidé d'avoir comme robe pour le spectacle le noir et le doré. Mais j'ai des jupes de toutes les couleurs, presque. Avec les paroles de Marie-Louise Batista, la musique a été composée par Jean Vega et moi.

0: Nous écoutions un concert donné à l'Olympia à Paris le 23 janvier 2012 par la fadiste Katia Guerreiro. Elle était accompagnée à la guitare portugaise par Luís Guerreiro, à la guitare portugaise et au piano par Pedro de Castro, à la guitare classique par João Mario Veiga, à la contrebasse par Francisco Gaspar et par les musiciens invités Ricardo Vieira et Tomohiro Hata au piano.
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0: Après la saudade du fado, voici un chant d'amour qui nous vient d'Iran. Là-bas, la musique classique est constituée de 12 systèmes modaux qui sont organisés selon un ordre défini par les maîtres. Cet ensemble de systèmes modaux qui s'intitule les avaz est désigné par le terme radif. Enfin, on nomme dastga les 7 plus importants de ces systèmes. Le dastga shur est sans doute le plus familier et le plus cher aux Iraniens. Il s'élabore sur une échelle modale que certains ont comparée au mode de mi dorien des anciens Grecs. Ce système modal très prenant semble la voie même de l'amour mystique ou humain, de la tendresse, de la poésie, de la méditation. Nous écoutons Dariush Talai au tar, instrument préféré de la plupart des grands maîtres de la musique savante iranienne. Il s'agit d'un instrument de la famille des luths. Dariush Talai est accompagné par le grand Jamshid Chemirani au zarb. Le zarb est ce tambour calice à la caisse en bois creusée dans la masse et à peau unique. Il est joué avec les deux mains, suivant une technique digitale extrêmement élaborée.

0: Dariush Talai au luth tar, Jamshid Chemirani au zarb, nous interprétaient ce dastga, shur, un des sept dastga ou systèmes modaux constituant la colonne vertébrale de la musique classique iranienne.
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0: Poursuivons avec le trio Chemirani, à sa tête le père Jamshid, que nous venons d'écouter, né en 1942, et ses deux fils, Keivan et Bijan, nés respectivement en 1968 et 1979. Ils nous interprètent un morceau intitulé « Ushan ».

La sorcière ouvre le bal aujourd'hui et pour garder la parité homme-femme, ce qui est non seulement à la mode aujourd'hui, mais parfaitement normal, elle est suivie de près par un sorcier. Voilà le décor est planté par ces premiers morceaux qui nous viennent de France. Et même si nous restons en Europe, par la suite, la sorcellerie, la divination et la guérison, les thèmes que nous allons aborder, sont bien présents partout dans le monde.

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1: En Afrique, la sorcellerie a plusieurs visages, ce qui se traduit par un large éventail musical allant de la guérison aux différentes pratiques chamaniques. Ainsi, la musique traverse pratiquement tous les aspects de la vie de la société africaine.

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1: Le chemin de l'Afrique jusqu'au Kurdistan était relativement court, mais il nous a amenés un peu plus loin de notre thème d'origine. N'empêche que ce très bel hommage au docteur qu'on a écouté en dernier élargit encore plus notre champ d'intérêt, ce qui est plutôt bien. Qu'en pensez-vous ?

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1: Oh médecin, ne pose pas la main sur mes blessures. Et on peut y ajouter, car je veux écouter la musique de guérison. Et pourquoi pas celle qui vient de Baloutchistan et de Zimbabwe.

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1: La guérison à Madagascar est une autre paire de manches, comme nous le montre Vinello, qui pour guérir un malade n'hésite pas à entrer en transe et en communication avec des esprits. Mais avant, écoutons un rituel exorciste malgache.

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1: Ni vu ni connu, les rituels et les trans nous ont fait passer par l'Italie et ses tarentelles, à nouveau par le Maroc aussi, et tout ça pour atterrir sur l'île de Cuba, où on va s'attarder un peu pour écouter les rythmes sacrés.

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Mon âme est en peine et ma plaie ne veut guérir. Cavalier, ô cavalier, vous qui jouez, avez-vous vu mon frère, celui qui porte le turban satiné et la médaille brillante? À l'instant, dès Aurès, nous partons vers le Rif au Maroc et poussons vers le sud avec la tribu des montagnes du Moyen Atlas nommée Aït Saïd Wali. Celui qui ne peut partager son amour est diminué.

Lazar est un projet lié à Keivan Shemirani, Mikeu Montanaro et Carlo Rizzo. Retour au Maroc et dans le Haut Atlas cette fois-ci. Et tout concert, toute festivité commence par ce genre de chanson.

de Palestine, revenons au Maroc et à Fès plus exactement pour l'interprétation de la Nouba. Celle qui suit évoque le lever de la lune. On la joue pour honorer un invité. Quand je suis arrivé dans son quartier, les joues inondées de larmes, la braise de mon cœur a redoublé d'ardeur. Et quand elle est apparue, j'ai dit « Mon attachement ne fait qu'augmenter. Seule me serait utile la patience. »

Entre la musique gnaoui et le blues, il n'y a qu'un pas avec cette composition de Majid Bekkaas. Les mlouks à suivre sont eux aussi un symbole d'ouverture des confréries marocaines, les Aïssawa ayant ici emprunté justement aux gnawa, descendants des esclaves déportés notamment de Guinée et qu'on appelait les Maures noirs.

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Projet d'inspiration marocaine que ce Spirit of Our Ancestors, avec notamment ce thème traditionnel où l'on entend par exemple un Pharaoh Sanders jouer de la gaïta. Avec les Gnawa d'Essaouira, cette fois-ci, c'est un extrait de la Derdeba que l'on entend, en l'occurrence l'invocation préalable au sacrifice rituel.

La Qasida aux influences persanes, un hommage au cheikh tunisien que Maïs Altaran sur Okora Monde et sur francemusique.fr. De retour au Maroc et à Fès avec une autre nouba et ses cinq mouvements de poèmes chantés avec intermèdes instrumentaux. Elle requiert donc un temps d'exécution considérable. C'est pourquoi, en fonction du moment de la journée et des circonstances, on en interprète plutôt une sélection de pièces caractéristiques.

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Nama de l'album Makan d'Abdoulaye Diabaté, chanteur et guitariste né en 1956 en la ville de Kéla au Mali. Élevé dans la tradition mandingue au sein d'une famille de Djali, autre nom pour désigner les griots, ces musiciens poètes et conteurs traditionnels, il n'a de cesse, grâce à sa voix puissante et ses talents d'instrumentiste, de faire perdurer un héritage tout en le modernisant, en le personnalisant et en faisant ce que beaucoup de ceux qui furent griots avant lui ne purent faire, à savoir laisser une trace pour ses successeurs mais aussi pour le plus grand nombre, au disque. Ceci tout en continuant à perpétuer la tradition orale. Nous poursuivons avec le Kora Jazz Band du pianiste sénégalais Abdoulaye Diabaté, son homonyme, jazz band né autour du Kora Jazz Trio à l'été 2010. Il nous interprète une superbe ballade hypnotique intitulée Badenya, les liens du sang en langue malinké, avec notamment à la kora l'immense Yacouba Sissoko et au chant Monica Pereira, originaire de Guinée-Bissau, laquelle en fonction de ses concerts chante en français, en portugais, en espagnol ou bien sûr, comme ici, dans la langue des peuples d'Afrique de l'Ouest, le malinké.

Mamadou Boutiquier, un traditionnel arrangé par Toumani Diabaté, ici à la Cora. À la guitare, nous trouvions l'âne sur lequel personne ne peut monter, à savoir le grand Ali Farka Touré, qui nous a déjà quittés depuis 2 décennies, mais dont l'art perdure à travers ses disques. À suivre sur Au Cora Monde, nous retrouvons un artiste qui a grandi au milieu des griots, comme Abdoulaye Diabaté. Il s'agit du doux géant de la musique malienne, Habib Koïté, ici avec son groupe Bamada, dans un extrait de son album de 2007, Afriki, avec le titre profondément nostalgique, Namania. À sa suite, nous écouterons un autre griot et aussi un prince, Kassé Madi Diabaté et Salif Keïta.

Salif Keita, le prince albinos dans Baba, Papa. On ne peut oublier de rappeler ici que le père de Salif Keita, issu d'une famille de princes en ligne directe du fondateur du Mali, Soundiata Keita, qui vécut au XIIIe siècle, le rejeta quand Salif décida de devenir musicien, la musique étant traditionnellement réservée à la caste des griots. Après avoir sillonné le monde et s'être fait un prénom, Salif Keita reviendra au pays et notamment auprès de son père vieillissant. Auparavant, nous écoutions un griot qui fut un des rivaux de Salif Keita, surnommé la voix d'or du Mali, le regretté Kassemadi Diabaté, décédé en 2018, qui avec son album imprégné de folklore mandingue, Kassi Kassé, paru en 2002, revenait pleinement à ses racines griotiques et notamment dans le morceau que nous écoutions. Narine. À suivre, l'oiseau chanteur du Wassoulou, soit la grande artiste malienne Oumou Sangaré, qui tient sa culture en grande partie des traditions méridionales du pays. Considérée comme une ambassadrice du Wassoulou, cette région historique, sise au sud du fleuve Niger, où la musique descend d'un chant traditionnel séculaire, souvent accompagné d'une calebasse, elle est également connue pour son combat en faveur des droits des femmes.

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À la suite d'Issa Bagayogo qui chantait Che Mawele, en s'accompagnant de son Kamele Ngoni, la guitare traditionnelle ouest-africaine, titre tiré de son album Tasumakan, La Voix du Feu en Bambara, nous avons eu le groupe Terrakaft avec Haraib, avec son style blues-rock malien bien caractéristique. Voici pour refermer cette balade malienne, deux autres titres avec pour commencer une salsa. Il s'agit d'Africa Challenge, composition étonnamment moderne du virtuose de la kora Toumani Diabaté. Avec ses sonorités électriques, ses rythmes empruntés à la musique cubaine, ce titre figurant sur son album Boulevard de l'Indépendance est considéré comme l'étendard de son groupe, le Symmetric Orchestra.

À la suite de Toumani Diabaté et son Symmetric Orchestra, c'était le joueur de Ngoni, Basekou Kouyaté, que nous écoutions dans le traditionnel Bambougou Blues, avec à ses côtés son épouse Andra Kouyaté et vieux Farka Touré, le fils d'Ali Farka Touré. Et vous l'aurez remarqué, à l'instant, nous avons chaussé nos bottes des sept lieux pour passer de Bamako à Kingston pour écouter Three Little Birds de Bob Marley. Le reggae, genre musical issu du ska et du rocksteady, bien connu à la fin des années 60, peut être considéré comme une musique traditionnelle à part entière, tant il représente la Jamaïque, sa beauté, sa culture, ses combats, ses espoirs, drainant des messages de paix, d'amour, de justice sociale et de liberté. Voici un premier segment qui fait se succéder Peter Tosh, The Kangos, Romeo Max et Toots and the Maytals, avec quatre titres enregistrés au mi-temps des années 70.

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1: Peter Tosh, cofondateur des Wailers avec Bob Marley, dans son titre provocateur, interdit en Jamaïque à sa sortie, Legalize It, autrement dit, légaliser le cannabis. Ensuite, The Kangos avec Noah Sugarpan, Romeo Max avec Smile Out Style, et à l'instant, Toots and the Maytals dans Redemption Song. Nous poursuivons avec un second set jamaïcain réunissant le groupe Culture, les chanteurs Burning Spear, Gregory Isaac et enfin Lee Perry et ses Upsetters dans une sélection effectuée parmi leurs titres les plus significatifs.

Lee Scratch Perry et ses Upsetters en 1977 dans Cutthroat. Jamais 203, voici un troisième set de musique jamaïcaine avec Black Uhuru, Bunny Wailer et les pionniers Jimmy Cliff et Desmond Decker.

You can get it if you really want. Tu peux l'obtenir si tu le souhaites vraiment. La chanson reggae écrite et enregistrée à l'origine par l'auteur-compositeur-interprète jamaïcain Jimmy Cliff, interprétée ici par Desmond Dekker quelques semaines seulement après la version de son compositeur. La version de Cliff était sortie en juillet 70, celle de Desmond Dekker le même mois, mais avec un succès supérieur. Allez, un peu de rap avant de nous tourner vers Addis Abeba et les merveilles de la musique éthiopienne avec deux titres. Le premier, Declaration of Rights, du groupe The Abyssinians, sorti sur l'album de 1976, Sata Masagana. Et le second, signé Bob Marley and the Wailers, Don't Rock the Boat, sur la réédition de l'album de 1971, initialement intitulé Soul Revolution Part 2, qui avait eu une sortie limitée uniquement en Jamaïque, et ici retitré African Herbsman pour cette réédition de 73, deux ans plus tard, sous un label qui permit à l'album de toucher une audience internationale.

C'est avec Mulatu Astatke et son titre Maskaram Setaba que nous débutons cette parenthèse éthiopienne. L'homme, né en 1943 et connu comme le père de l'Ethio-Jazz, fut, c'est à noter, le premier étudiant africain du Berklee College of Music à Boston en 1958, après avoir étudié la clarinette et la composition à Londres au Trinity College of Music. Il rentrera fort de ses enseignements en Éthiopie vers la fin des années 60, pour apporter à la musique traditionnelle de son pays les influences jazz et la musique latine dont il était devenu friand. Ses enregistrements tels que Mulatu of Ethiopia en 1972 ont marqué l'âge d'or de la musique éthiopienne. Il a collaboré avec des artistes notables tels Mahmoud Ahmed et a joué avec Duke Ellington lors d'une tournée en Éthiopie en 1973. Mais c'est le succès de la série de disques éthiopiques édité à partir de 1999 chez Bouddha Music et sa composition de la bande-son du film de Jim Jarmusch avec Bill Murray, Broken Flowers en 2005, qui donneront à sa carrière un véritable essor international. Mais Mulatu Astatke n'est que l'arbre qui cache la forêt, car nombreux sont les talents exceptionnels, tous représentatifs de la richesse de la tradition éthiopienne. Puisque nous évoquions la collection de disques éthiopiques, en voici quelques beaux extraits avec le négus du saxophone éthiopien Getachew Mekuria et après lui, Mahmoud Ahmed, chef de file de l'Ethio-Jazz, au même titre que Mulatu Astatke.

Juste avant Mahmoud Ahmed, nous écoutions Gatacheu Mekuria avec Yene Hassab Guadagna, titre enregistré en 1972. L'homme jouait de son instrument, le saxophone, depuis un quart de siècle déjà à cette époque. Contrairement à ses confrères, il se servait de son saxophone pour reproduire un genre vocal éthiopien, purement guerrier, épique, déclamatoire, hurleur et gosier, appelé Shelela. Tout ce que l'on sait du chanteur et musicien éthiopien Mahmoud Ahmed, que nous venons d'écouter à l'instant avec son titre Zemedié, enregistré en 1973, et de la musique éthiopienne en général, s'est longtemps limité au disque culte Ere Mela Mela, enregistré en 1975 par Ahmed, mais publié pour la première fois en Europe en 1986. Première éruption de cette pop urbaine, électrique, cuivrée, dansante, hypnotique, déchirante et funky, si singulière, si différente de tout ce que l'on connaissait en provenance du continent africain, cet ovni sonore est longtemps resté le seul témoignage groove éthiopien. Ainsi débute le très bon texte de pochette du disque éthiopique signé Francis Falsetto, donnant envie d'aller plus loin, beaucoup plus loin. Revoici Mahmoud Ahmed dans Tetzeta, c'est ça.

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Yetembela Loga, grand et gracieux, par son interprète le grand Aleliou Mesfin, un des hauts représentants du groove éthiopien et de l'éthio-jazz, qui a marqué de son empreinte l'âge d'or de la musique de son pays dans les années 70, à l'instar de Mulatu Astatke, Getachew Mekuria ou bien encore Mahmoud Ahmed. Une des particularités des paroles des chansons d'Aleliou Mesfin durant la prise de pouvoir du Derg après le coup d'État en 1974 en Éthiopie est qu'elles étaient porteuses de critiques politiques, qu'elles abordaient des problèmes sociaux de l'époque. Ce qui lui valut un emprisonnement de 3 mois, la saisie de ses biens et pire que tout, une interdiction de sa musique durant 13 ans pour avoir tenté de fuir le pays et fait de la propagande anti-gouvernementale. Récemment encore, habitant à Denver aux USA, on pouvait l'entendre critiquer la politique menée en Éthiopie. Comme bon nombre d'artistes éthiopiens, Aleliou Mesfin doit sa reconnaissance internationale à la collection éthiopique, décidément bien vertueuse et incontournable. Voici à présent Ailou Mergia, musicien éthiopien renommé lui aussi, connu pour son jeu de clavier

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1: À l'instant, nous retrouvions Mahmoud Ahmed sur le titre « Selam, paix » dans un album tardif enregistré en 1997 intitulé « Soul of Addis », son premier album en 22 ans depuis son hit mondial « Erre Mela Mela » en 1975. Cette période blanche fut à mettre sur le compte de la dictature de Mengistu Haile Mariam de 1977 à 1991 et, dans l'autre sens, la possibilité de refaire de la musique et d'enregistrer à nouveau, fut à mettre au crédit de la redécouverte du groove éthiopien dans le courant des années 90. Juste avant Mahmoud Ahmed, nous écoutions Aïlou Mergia sur son album de 1978, Wede Arer Gouzo, avec le Dalak Band, c'était le titre Mimbelesh. Aïlou Mergia, dont l'apport à la musique éthiopienne fut d'utiliser de manière nouvelle les divers synthétiseurs et orgues électriques à sa disposition. À noter qu'il fut l'un des premiers musiciens éthiopiens à incorporer des éléments de reggae dans ses compositions, ce qui fit florès la preuve avec le titre de Mahmoud Ahmed que nous venons d'écouter. Eh bien, refermons cette parenthèse éthiopienne avec celui avec lequel nous l'avons ouverte, Mulatu Astatke.

noir, bleu, jaune, orange, rouge et bien d'autres couleurs vient aujourd'hui égayer notre œil et surtout notre imagination parce que c'est des musiciens traditionnels des parts du monde qui nous apportent cette riche palette et en même temps c'est notre ouïe qui sera le sens le plus sollicité. Alors prête pour cette balade mondiale effleurie ? Allons-y ! Partons donc de la France avec Robert Perrin, dont la voix est gravée dans une anthologie du patrimoine phonographique breton avec la fleur de blé noir. C'est une fille qu'on a appelée ainsi, bien entendu, et on verra ce cas de figure à plusieurs reprises, car souvent la fille et la fleur sont mises en parallèle, amoureuses parfois. Quoique un simple émerveillement par la beauté naturelle de la fleur est également possible, on le verra, ou plutôt on l'entendra à plusieurs reprises, mais maintenant, partons en Irlande, Roumanie, Russie, Angleterre, Bulgarie et Écosse aussi pour admirer les pétales de ce premier bouquet musical et traditionnel.

Si on a commencé par une seule fille bretonne nommée la fleur de blé noir, on termine par toute une troupe de jeunes écossaises, des fleurs d'Édimbourg, jouées du bon cœur dans un medley par

0: Les frères Smith, avant de conclure par l'irrésistible chant enflammé de Rupen Matevosyan qui compare sa belle à un bouquet de fleurs. Implacable, non ?
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0: Une danse scottish enregistrée en France et éditée dans une belle anthologie des musiques traditionnelles nous introduit à nouveau dans la thématique florale. Mais ce n'est qu'après les trois variations sur la fleur de Prunus pour quin, un instrument chinois à cordes pincées, qu'on arrive à un véritable morceau de résistance ou, si vous voulez, à une fleur gigantesque. Nous la découvrirons grâce à l'ensemble instrumental balinais Mekka Sari qui présente sa virtuosité dans l'introduction à la cérémonie, une entrée en matière sans danseur pour cette fois, appelée la fleur Vinangun.

Moe Moe Ye en solo sur sa harpe Soundgauk s'est trouvé juste derrière l'entrée au rite baliné, une virtuosité calme comme retenue un peu dans ce morceau consacré aux fleurs, tout simplement. 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

une marche consacrée à la plus belle fleur de Sainte-Lucie, la rose, dont la beauté est si consternante que sous sa bannière, d'autres thèmes rassembleurs sur

0: surgissent comme l'unité, la paix, la justice, mais je m'égare, quittant maintenant des îles ensoleillées pour d'autres destinations.
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0: Et pour commencer, nous nous retrouvons en Tchéquie avec l'orchestre de la radio et avec un problème, c'est que les chrysanthèmes ne fleurissent plus. Qu'est-ce qui s'est passé? On ne sait pas trop, mais c'est chanté en russe par Rada et Nikolai Volchanikov. Ne me demandez pas pourquoi des chants russes anciens sont sortis en bohème, mais après ça, nous nous retrouvons au Mexique devant une porte ornée de fleurs et près d'un chariot de fleurs aussi. Le son plaintif ou plutôt pensif de Doudouk de Jiwan Gasparian nous permet de contempler tranquillement un petit jardin de fleurs un peu plus tard et c'est en même temps le dernier morceau enregistré en studio de ce set parce qu'il est suivi des trois field recordings ou les enregistrements de terrain si vous le voulez.

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0: La tradition chinoise se trouve à la fin de ce set, un duo de suonas, hautbois traditionnel du nord du pays, accompagné bien sûr par un tambour, de gongs, de cymbales, un petit ensemble en vérité. Et à la toute fin, la fleur de jade datant de la dynastie de Song, une famille impériale qui porte bien son nom.
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0: Mais c'est une autre dynastie chinoise, celle des Tang, qui a cohabité avec des Ouïghours, pas vraiment paisiblement, mais tout de même. Une mélodie ouïghour de Turkestan chinois parlant d'une fleur qui s'ouvre tombe donc très bien. L'allégorie amoureuse n'est pas très loin et c'est le cas de beaucoup d'autres musiques au thème floral. La fleur rouge suivante de Kyrgyzstan parle, elle, d'un amour inaccessible. Par contre, la voix douce et calme de Janet Panford peut être bien trompeuse car elle est celle d'une vendeuse de lavande essayant d'écouler sa marchandise parfumée.

0: Encore un tour du monde qui est derrière nous, ou presque. On a parcouru Turkestan, Kyrgyzstan, Angleterre, Auvergne, Bretagne en France, la Grèce et l'Indonésie pour finir sur une collecte des fleurs en duo, flûte et sitar. Mais vous vous êtes sans doute aperçu que c'est un chant haïtien qui clôt véritablement ce set, même s'il sort un peu de notre thématique florale. N'empêche que les racines sont importantes pour tous, en sens propre comme en sens figuré.
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0: La Roumanie, la France, Maroc et Azerbaïdjan sont nos toutes dernières stations et dernières occasions aussi de percevoir la senteur florale des musiques traditionnelles consacrées à tour de rôle à la femme fleur, violette et la fleur de lys.

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1: Programme un peu particulier pour les trois prochaines heures sur votre web radio des musiques du monde, car c'est un film qui en est à l'origine, celui du Portugais Miguel Gomes. Grand Tour, c'est le titre de ce film qui obtient le prix de la mise en scène au Festival de Cannes en 2024. Départ immédiat pour le Portugal avant l'Asie du Sud-Est avec le guitariste préféré de Miguel Gomes.

Custodio Castello est le digne successeur aujourd'hui du grand Carlos Paredes pour ce qui est de la guitare portugaise. Carlos Paredes qui croisera la route d'Ocoramonde sur France Musique un peu plus tard, car déjà nous sommes bien loin du Portugal, sur les traces du film Grand Tour de Miguel Gomes, qui nous raconte la piteuse fuite à travers l'Asie du Sud-Est d'un fonctionnaire anglais en poste initialement à Mandalay en Birmanie. Il fuit tout simplement sa fiancée, dont on suivra le parcours dans la deuxième partie du film. Décor magnifique de studio et noir et blanc somptueux pour nous faire vivre cette histoire, entrecoupé de séquences à la fois documentaires et poétiques sur les pays traversés, mais de nos jours, il faut dire que l'histoire, elle, se déroule en 1918. Et nous partons donc de Mandalay avec cet enregistrement 78 tours venu de Maimio.

C'est en 1857 que Mandalay fut fondée, moment où la cour birmane du roi Mindon Min, issue d'une dynastie souveraine depuis le 15e siècle en Birmanie, décide de s'y installer. Cela correspond en fait à la colonisation anglaise du pays. C'est alors au palais de Mandalay que les formes traditionnelles de la musique

d'art birmane vont assez rapidement prendre leur forme actuelle, comme en réaction, avec un instrument roi, la harpe coudée nommée Sangok. Voici le moment d'évoquer la colline de Mandalay et la beauté du panorama qu'elle offre sur les pagodes construites à son pied.

Nous voici de nouveau au Portugal, dans la Lentejo, cette plaine qui accueille la belle Lisbonne. Mais quel est le rapport avec la Birmanie, me direz-vous ? Le rapport, c'est le film du portugais Miguel Gomes.

En Tours, c'est son titre, nous fait parcourir l'Asie du Sud-Est en 1918 et de nos jours. Et bien qu'il évoque des colons anglais dans un hommage aux screwball comédies des années 30 et 40, tous ces personnages sont interprétés en portugais, façon d'interroger de manière générale, mais non sans humour et poésie, le rapport des Occidentaux d'aujourd'hui et d'alors aux cultures asiatiques. Mais retournons en Birmanie, appelée aujourd'hui Myanmar, avec Edward, fonctionnaire anglais et fiancé fuyant dans ce grand tour, et avec le répertoire de la musique destinée au théâtre classique birman. Un théâtre de nuit finalement, car les représentations du Zat, c'est son nom, débutent généralement entre 21h et 22h pour se poursuivre jusqu'à l'aube, accompagnant ses spectateurs entre veille et songe.

Au Myanmar, ancienne Birmanie, nombreux sont celles et ceux qui croient aux esprits fantômes nommés Nat là-bas. Ces esprits sont en fait des personnages historiques qui connurent une mort tragique ou violente, ou les deux à la fois. On dit qu'ils ont le pouvoir d'aider ou au contraire de détruire la vie de celles ou ceux qui les reconnaissent. Le Pwé, c'est la cérémonie qui est censée apaiser ces fameux nattes, et nous suivons les traces d'Edward, le fiancé fuyant du film Grand Tour, prix de la mise en scène à Cannes en 2024. Edward, qui au moment d'accueillir Molly en Birmanie, au terme de 7 ans de fiançailles, s'aperçoit qu'il n'a pas du tout envie de se marier, mais alors pas du tout. Il saute alors dans le premier bateau en partance, destination Singapour, où déjà au fameux hôtel Raffles l'attend un télégramme de Molly l'informant de son arrivée prochaine. Il repart donc immédiatement par le premier train, cette fois en direction de Bangkok.

sitar cham du peuple Mon en Thaïlande, puis mandoline de la laine Teju en regard, pour évoquer le voyage si particulier que nous offre le film du portugais Miguel Gomes, intitulé Grand Tour, et qui évoque avec beaucoup de sensibilité un certain rapport de l'Occident aux cultures asiatiques, que ce soit sous l'aspect d'une comédie loufoque dans sa première partie ou d'un mélodrame poétique dans sa seconde. Le Vietnam à présent, où débarque Edward après la Thaïlande, avec un musicien hors norme pour nous y accompagner, avec un pied dans la tradition et un autre.

autre dans son temps, Kim Sin, tel est son nom, joue de ce qu'il appelle sa guitare hawaïenne, une guitare en métal, en fait, customisée par ses soins, dirait-on en bon français, tout comme le son, l'ampli et le haut-parleur. Il reprend ici une chanson populaire liée au régime vietnamien en en changeant les paroles et en vietnamisant, au sens de la tradition, sa musique, tout un manifeste.

Est-ce la couleur des cordes qui rapproche ainsi la guitare portugaise des cordes pincées asiatiques ? Quoi qu'il en soit, le grand tour cinématographique proposé par le réalisateur portugais Miguel Gomes dans son film éponyme ouvre des rapprochements musicaux inattendus et qui possèdent aussi leur poésie propre. Manet, c'est son nom, venu de Porto, a vécu son enfance au Mozambique, alors portugais. C'était une figure du fado à Paris qui est passée par tous les métiers. Hôtesse de l'air, traductrice pour Lionel Jospin, alors Premier ministre, ou gardienne d'immeuble. Elle s'est éteinte en 2012. Et le Vietnam, de nouveau avec la précieuse collection Okora Radio France et les luttes du sud du Vietnam avec ce chant de voyage par voie de terre qu'on dirait dédié aux fiancés de grand tour.

C'est cette fois la très belle voix de Huong Tan dans une berceuse originaire du sud du Vietnam et la guitare portugaise légendaire de Carlos Paredes qui évoquent par leur proximité le très beau film de Miguel Gomes intitulé Grand Tour, prix de la mise en

scène à Cannes en 2024 et qui nous accompagne dans notre traversée du jour sur Okora Monde et sur France Musique. Carlos Paredes et un morceau non moins légendaire, son champ de travail qu'il reprendra notamment en duo avec le grand contrebassiste de jazz Charlie Hedden, Carlos Paredes qui aura contribué à faire connaître le fado dans le monde entier. Autre bijou vietnamien à présent, pour suivre les pas d'Edward, puis de Molly dans le Saigon d'alors, nous sommes en 1918 dans le film de Miguel Gomes, Ho Chi Minh Ville d'aujourd'hui, et un enregistrement réalisé par les équipes de Radio France à Ho Chi Minh Ville, justement en juin 2020, avec des musiciens de l'ancienne génération, riches il est vrai, comme le vante sa pochette d'une profonde poésie.

Changement d'univers, plus au sud, Edward a fui vers les Philippines sur ses pas. Nous voici au bord du lac Cebu, vraiment tout au sud, beaucoup plus au sud qu'Edward en fait, puisque nous allons, nous, dans l'île.

Des allers-retours, toujours et encore, sur votre web radio des musiques du monde, signée France Musique pour l'appli Radio France. Et du sud des Philippines, nous voici revenus au Portugal, sur les pas du réalisateur Miguel Gomes et de son film Grand Tour, qui raconte la fuite d'un homme qui s'est promis à une femme dont visiblement il ne veut plus. Première partie légère, sur les pas d'Edward. Deuxième partie, plus sombre, sur ceux de Molly, au rire pourtant si joyeux. Molly, atteinte d'une maladie incurable, on l'apprendra, et figurez-vous que Katia Guerreiro, à l'instant, et a cappella dans une magnifique prière sur votre web radio, en plus d'être chanteuse de fado, est également médecin. Et où s'enfuit ensuite Edward, le fiancé lâche ? Eh bien au Japon, où Katia Guerreiro a connu son premier grand succès à l'étranger, après la sortie de son premier album en 2001. Mais le Japon, en 1918, époque où se situe l'intrigue du film Grand Tour, était interdit aux Occidentaux. Edward débarque clandestinement d'un navire militaire américain à Osaka pour suivre des moines errants qui portent un panier sur la tête. Ce sont les moines Komuso, dont la quête spirituelle est l'effacement de l'ego. Leur instrument de prédilection pour évoquer cette quête est la flûte shakuhachi, et leur répertoire est d'une beauté désolée.

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2: Et déjà, nous sommes en Chine, à Shanghai, sur les pas d'Edward, notre anti-héros du film Grand Tour, que nous suivons dans ce programme. Edward, qui a été chassé du Japon, alors interdit aux Occidentaux, nous sommes en 1918. Toujours précédé de manière inexplicable par les télégrammes de sa fiancée Molly, qui cherche à le rejoindre pour se marier, il fuit toujours et encore, cette fois-ci bien décidé à remonter le Yangtze par le dernier bateau de la saison, immense fleuve que l'on nommait en ce temps fleuve bleu. Et pour l'évoquer, ce mythique Yangtze, voici une nuit de lune sur le fleuve au printemps. Autre enregistrement issu de la belle collection Okora Radio France, évoquant les musiques traditionnelles de Shanghai, ici avec luth, vielle, sitar sheng et flûte verticale.

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1: Nous voici parvenus presque au terme du grand tour, imaginé par Miguel Gomes dans son film éponyme, dans la province du Sichuan, au sud-ouest de la Chine, où coule également le majestueux Yangtze, et où se termine l'histoire du fiancé fuyant et de sa fiancée opiniâtre, avec ce chant de marin enregistré en 1912 sur ce fleuve bleu, comme il était appelé à cette époque, qui est à 6 ans près celle de l'action du film. Puis nous glissons vers l'opéra chinois du Sichuan pendant des répétitions avant d'entendre l'ouverture de la légende du serpent blanc interprétée par les membres de la troupe numéro 3 de cet opéra du Sichuan basé à Chengdu.

fin du voyage, fin de ce grand tour aussi léger que mélancolique, débuté comme une comédie loufoque avec Edward, fiancé fuyant devant sa promise Molly, qui après 7 ans de fiançailles est bien décidé à l'épouser. Film étrange et beau, qui ne manque pas de marquer au détour de scènes inattendues qui sont autant de grands moments de cinéma. Et Edward, qui finit vraisemblablement par mourir de cette mélancolie, on ne le sait pas très bien, après avoir été détroussé dans cette province du Sichuan que nous évoquons, et Molly, courageuse, drôle et opiniâtre, mais aussi condamnée par une maladie incurable et qui finit par arriver plus tard au même endroit qu'Edward et en plein brouillard pour y mourir elle-même. Peut-être tous deux auraient-ils fini par atteindre le Tibet, aux sources du fleuve Yangtze que nous avons remonté en musique avec eux. Voici à nouveau, issu de la collection Okora Radio France, une offrande solennelle tirée du magnifique disque consacré par le label au rituel du monastère de Gyuteux par ses moines invités à Paris en 1975 pour le festival d'automne. Il s'agissait là de la première génération de moines exilés en Inde qui en restitue la technique, la ferveur et le mystère.

prière de bon augure des moines tibétains du monastère de Gyöte, qui comporte la dédicace au bien des êtres, des mérites acquis par la célébration, dédiée pour nous aux deux personnages du film Grand Tour de Miguel Gomes, prix de la mise en scène au Festival de Cannes en 2024, et qui nous a accompagnés ces trois dernières heures sur Okora Monde et sur France Musique, entre Birmanie, Thaïlande, Vietnam, Philippines, Japon, Chine et Portugal. Le Portugal que nous retrouvons ici pour notre générique.

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1: De Rajasthan au Maroc, en passant par l'Albanie et le Cameroun, partout le cheval est célébré, choyé, mais craint aussi, surtout quand un chevalier le monte. Les Cosaques, par exemple, ils ont laissé une trace profonde dans le souvenir populaire, et ça jusqu'au Paris.

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1: Il n'y a pas que des hommages et des histoires chevaleresques dans la musique traditionnelle. Il y a aussi des mésaventures, comme ce cheval recalcitrant qui ne veut pas avancer et qui, du coup, risque d'être vendu. Là, si on réussit bien le vendre, on peut tranquillement fêter la transaction. Mais quand un cheval disparaît, volé, c'est une autre paire de manches.

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1: La recherche d'un cheval disparu peut donner parfois la naissance à une vraie épopée, comme en Kalmouki, où ce peuple kalmouk vivait dans les vastes steppes mongoles. En France, par contre, la réponse à la question « Où est mon cheval ?» peut être simple comme bonjour. Il est chez le voisin.

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1: Quand le cheval boit le vin, ce n'est pas commun. Et c'est le thème d'une cantate portugaise comique. L'humour contre l'alcoolisme, tout un programme. Mais celui qui a vu le cheval rouge en Bretagne, était-il à jeun? Lui, pas si sûr. Mais levons les yeux au ciel à présent. Détrompez-vous, c'est pour regarder les colombes, un autre symbole porteur en général d'espoir et de la

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1: Le combat de la colombe et du pigeon, une scène pas commune et difficile à imaginer. Mais en Éthiopie, on l'a fait et on l'a chanté également. Ce chant de Bagana, une grande lyre, nous introduit en Afrique où la colombe est un symbole particulier et se transforme parfois en princesse.

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1: Le pigeon voyageur, porteur des messages, un coursier de l'époque. Il était important partout dans le monde, en Irlande comme à Hong Kong ou en Afrique. Donc il est normal qu'on lui a consacré quelques chants.